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Une grande voix. Merci. Sherazade dans la voix de Francis Lalanne. Merci Francis. Merci beaucoup. Il y a des jeunes générations qui fouillent comme ça chez les vieux poètes. Il en est un qui a sorti un album il n'y a pas très longtemps qui s'appelle La Voix du Vaurien. C'est Jean-Marc Miro. Voilà. Avec bien sûr Manu du groupe Trio.

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Il est beau, il est moustachu. Il joue des claviers, il joue du Rhodes, il joue des samples MPC et il fait les chœurs. Il s'appelle Sylvain Berger.

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Cette émission se compose de musettes entrecoupées de chansons françaises. Nous retraçons les temps forts de la

Nous ouvrons ce jour avec cette polka marche par Albert Hembel, 10 000 volts, puis on enchaîne Eurofox, écrit et composé par Albert Hembel, un fox.

Joe Privat est né le 15 avril 1919 à Paris. Il décédera à l'âge de 76 ans en 1996. Il était un auteur, compositeur et interprète de nationalité française. Il a été aussi nommé Chevalier des Arts et des Lettres. Voici Lynn Renault avec ce souvenir Luxembourg Polka de 1953, écrit et composé par Resdorff et Bonifay, des éditions Boecher. C'est tiré d'un 33 tours édité chez MFP en 1975.

C'était Émile de Coty, grand copain d'André Verschuren, avec ses deux titres tirés de l'album Écho du Tyrol. Nous avons écouté Coucou Bavarois et Le Roi de la Montagne. Émile de Coty est un accordéoniste et chef d'orchestre et compositeur français, né en 1919. Après avoir renoncé ses études au violon, il travaille l'accordéon avec Médard Ferrero. Il deviendra rapidement l'un des professeurs les plus rapides. En 1974, il assure la saison au sein de l'orchestre d'André Verschuren, alors que celui-ci est immobilisé plusieurs mois après un accident de voiture dans lequel sa femme décédera. De Coty est reconnu comme l'un des meilleurs accordéoniste de sa génération. Né le 11 octobre 1926, il décédera à l'âge de 87 ans. Nous poursuivons avec André Verschuren, tiré du 6 millionième disque. Écoutons ensemble ces deux tangos, 9 de Julio et Le Vrai Bonheur.

disque suivant, Gérard Desremeaux et son accordéon. Je vous propose ces deux titres, un step et une valse, Vol au vent et les roses de Paris.

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1: Voici les plus grands succès de Tino Rossi, interprétés par Christian Borel. Nous écoutons « Le plus beau tango du monde » de René Sarville et Vincent Scotto, puis « Chichi », écrit et composé par Pujol, Audifray, Cogère et Scotto.

Christian Borel fait partie de ces artistes extrêmement doués qui connaît bien tous les aspects du showbizme. Il a débuté en 1961 dans une comédie musicale au Théâtre de l'Ambigu. Il a été, boy, à tout faire dans une revue des Folies Bergères et meneur de revue à la Nouvelle Ève. Nous reprenons le cours du Musette avec Primo Corcia et ses passados dobles. Écoutons ensemble Maria Morena et Porchetti Quiero.

Raymond Boisserie et son accordéon nous interprètent ce jerk d'Adicool, puis ce slow, chanson d'amour.

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1: C'était Maurice Chevalier avec ce titre de Charles Trenet, Il y a de la joie. Ce titre est tiré de l'album 60 ans de chansons. Je vous invite à écouter Jean Ségurel et ses bourrées. 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

0: Dis donc, Var, cette bourrée m'a donné soif, moi.
1: Ah, moi aussi, mon monsieur. Oui. Eh bien, il faut porter Chopine.
0: Eh bien, c'est le titre d'une bonne bourrée.
1: Ah ouais, la canne.
0: Porte Chopine, et venez content.
1: Ah, chico, ouais.

Ce disque est un peu usagé. Il a été édité en 1983 chez CBS. Nous arrivons tout doucement au terme de notre émission. On termine avec Will Glaé. Extrait de l'album En Bavière, je vous propose ces deux polkas. Lichtener Polka et la polka du baril. Yeah!

C'est avec ce titre que l'on se quitte. Je vous remercie de votre écoute et de votre fidélité. Je vous fixe rendez-vous la semaine prochaine sur notre fréquence du Beau Canton.

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1: Bonjour à tous et merci d'être à l'écoute de Radio Sud. Exceptionnellement, c'est moi, Michel, qui va présenter cette émission suite aux problèmes que nous connaissons actuellement. C'est donc parti pour une nouvelle émission de Rock and Boogie qui commence avec trois grandes stars du rock and roll. Vince Taylor dans Rock Road Blues en 1958, une reprise de Bill Monroe sortie en 1946. Eddie Cochran, 20 Flight Rock, 1957, une chanson reprise par les Stones en 82 et par Paul McCartney en 88. Et enfin, la troisième star, c'est Chuck Berry avec Two Puppet Two Pop en 1960. Et bien sûr, cette émission est entièrement réalisée par notre amie Rachel.
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On poursuit avec une petite séquence de 4 morceaux de Boogie Woogie, un style musical propos jazz basé sur le piano qui nous vient des Afro-Américains. Mais c'est aussi une danse endiablée, précurseur du rock and roll. On écoute Hangover Boogie par Bob Newman, chanteur et compositeur de Country Hillbilly Boogie né en Georgie. Boogie Woogie Country Girl, une reprise par Bob Dylan. L'original de cette chanson date de 1955 et était interprétée par Joe Turner. Ensuite, nous entendrons Webb Pierce et Vance Morris.

Anita Ville et sa petite voix de fillette dans Daddy Let Me Go. Becky Durning, une chanteuse noire n'ayant sorti qu'un seul album avec Jimmy Boone. Et en trois, Beverly Bee, une chanteuse jazz rock dans Sugar Plum de 1961. Ah.

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1: Pour notre petite séquence twist d'aujourd'hui, Rachel a choisi 4 chansons françaises. C'est gagné par les Swifts. Ce sont 5 chanteurs français de Haute-Savoie du début des années 60 qui n'ont enregistré que 2 45 tours mais qui ont repris beaucoup de tubes rock'n'roll dans leurs concerts. Ensuite, les Parent Twist de Stella Vandel, une petite française née à Paris. Et on terminera avec 2 chansons de 1962. Sylvie Vartan, Locomotion, une reprise de la chanson Little Eva, bien sûr. Et en dernier, Richard Anthony, spécialisé également des reprises, J'irai twister le blues. 1, 2, 3, 4...

Après le twist, on va danser sur de la musique plus langoureuse et profiter de ce moment pour se câliner un peu. On écoute la voix chaude de Fats Domino avec Valley of Tears, ensuite Elvis Presley, Are You Lonesome Tonight, et enfin Cliff Richard, 50 Years for Every Kiss.

Voici à présent deux morceaux instrumentaux de Scotty Moore, un orchestre qui a repris sur un même album avec quelques belles chansons d'Elvis. Voici donc Scotty Moore dans Don't Be Cruel et That's Alright, Mama.

c'est avec cet instru de Scotty Moore qui s'appelle Mystery Train qu'on va revenir au bon vieux rock'n'roll avec trois chanteurs très appréciés par les fans de rock. Voici Richie Valens, Rocking All Night, 1958, Little Richard, The Girl Can't Help It, en 1956, et Jerry Lewis et Money, qui date, lui, de 1961. C'était une reprise.

Et après cette version endiablée des cousins Parasol qui date de 1961, on va se quitter avec un très chouette morceau instrumental, abouti de Big Boom. Merci pour votre écoute. On se retrouve dans 15 jours. Peut-être que Rachel sera de retour d'ici là. Sinon, bien, je reprendrai encore une fois la relève. D'ici là, prenez bien soin de vous. Bye bye.

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0: Chers auditeuristes de Radio Sud, bien le bonjour, bien le bonsoir, bonne nuit. Alors voilà, c'est l'émission C'est ici. Hein. C'est ici, c'est une émission de Radio Sud consacrée à la vie locale. Mais figurez-vous que je suis parti dans le Béoué, le Brabant wallon, dans un petit village qui s'appelle Perrué, qu'il ne faut surtout pas confondre avec Perrué, qui est beaucoup plus loin. Enfin voilà, si je vous parle de tout ça, c'est que il y a eu à Florenvelle un festival manouche. Il y a une bande de nomades qui sont arrivés. Et puis, voilà, vous savez, les nomades, ils viennent, ils font de la musique, et puis ils réjouissent tout le monde. Voilà, il y a eu deux éditions de ce festival manouche. Radio Sud était d'ailleurs partenaire. Alors, on attendait une troisième édition, mais voilà, les nomades nomadisent. Et donc, du Luxembourg, on les retrouve ici, au Brabant wallon, avec Perrué, hein. Pas avec Perrué, à Perrué, mais avec Emre. Voilà, alors c'est un joueur de saz. C'est, comment est-ce que je vais décrire ça? Une espèce de poêle à frire avec un manche tout fin. Et alors, le saz permet probablement, enfin, Emre va dire si je me trompe, mais de jouer de l'angine de poitrine. Est-ce que tu vois ce que c'est, angine de poitrine, d'abord?
1: Non, je vois pas du tout.
0: Alors voilà, chers auditeurs et chères auditrices, c'est une des rares personnes sur Terre qui ne connaît pas angine de poitrine. Donc c'est un duo québécois, un batteur et un guitariste, bassiste.
1: D'accord.
0: Qui s'est fait construire une guitare microtonale.
1: Ah, d'accord.
0: Et une basse microtonale. Et il joue dans des rythmes exotiques 7, 9, etc. Et donc, voilà, il me semble qu'avec un saz, on fait facilement du microtonal.
1: On peut faire du microtonal, oui. Bonjour à tous. Et je dirais, soyez les bienvenus à Perrué. Plus exactement, ce sera le village de Sarisbar, où il y a qu'une église. Sarisbar, c'est S-A-R-T, hein, tiret, Risbar. Et grâce à Jules, dont j'ai oublié le nom de famille, mais notre ami Jules, qui est ici très actif en y organisant, par exemple, un festival, et aussi deux, je pense, sur l'année, des concerts. Et c'est via lui, d'abord en y faisant quelques enregistrements avec des musiciens comme Gauguin ou un maître de tabla qui était venu d'Inde. Et donc, la venue de quelques musiciens, donc avant le 1er juillet, ici pour soit des enregistrements...
0: Une résidence.
1: On s'est dit, tiens, l'église est là, pourquoi pas en faire profiter à plus grand nombre. Donc voilà, il y a pas beaucoup de place. Par contre, l'église c'est une centaine de places, mais c'est sur réservation. Et donc voilà, n'hésitez pas à venir pour découvrir, par exemple, des musiciens comme Vardan ou Vanissian. On en parlait tout à l'heure.
0: Voilà, chers auditeurs, comme ça, je pense que le mieux, c'est peut-être de passer un petit morceau de Vardan.
1: Tout à fait.
0: Voilà, c'est un morceau surprise. Hein. Emre ne connaît pas ce morceau.
1: Peut-être Yeraz, on va dire. Et dans ce morceau, il est accompagné à la guitare par Véronique Gillet, qui est aussi, qui sera aussi présente lors de l'événement et qui, elle, a consacré sa vie à la guitare, mais qui avait cette curiosité d'aller écouter. Par exemple, j'étais presque pas né, elle avait écouté déjà un de mes maîtres avec qui j'allais travailler 30 ans plus tard.
0: D'accord.
1: Plus tard, par exemple.
0: Ah oui.
1: Donc les liens sont très, on peut dire, profonds entre les musiciens. Il y a vraiment cette.
0: Une petite remarque, oui. En tant que public, hein, du Festival Manouche, effectivement, on sent qu'il y a. J'ai envie de dire une famille derrière tout ça.
1: Oui, on peut voir ça comme ça, je pense. Oui. C'est presque plus que la famille, je dirais pas.
0: Voilà, laissons un peu de mystère. Et donc, tu disais Yeraz.
1: Yeraz, qui est un morceau traditionnel d'Arménie. Le doudouk, c'est cette flûte un peu comme la famille du hautbois, traditionnelle, millénaire. Et Vardan Ovanissian, on peut dire que c'est un des ambassadeurs de cet instrument ici en Europe, voire le monde, puisque il est aussi très très reconnu en Arménie comme
0: D'accord. On peut dire que c'est un grand maître de l'instrument.
1: De l'instrument, hein, oui.
0: Sans exagérer, hein.
1: Je ne pense pas qu'on exagère.
0: Parce que bon, là, on fait une émission d'information et on pourrait avoir l'air de faire de la publicité, venez, venez. Non, non, mais c'est là, je pense vraiment à la stricte réalité, hein.
1: Il faudra venir pour entendre.
0: Ah ben voilà. Allez, on va écouter ça. Hein.

0: Eh bien voilà, Hieraz avec un Y donc. Hein. Alors moi je me posais la question, Saint-Rismar c'est dans l'entité d'Incourt.
1: C'est ça.
0: Alors, c'est I-N-C-O-U-R-T.
1: C'est ça.
0: Voilà. Alors, tant que j'y pense, c'est sur réservation, hein, tu as dit. Donc, un numéro de téléphone, hein, c'est le 0460-97-37-81. Alors, je sais que Radio Sud est écouté en France, alors je vais répéter. 0460-97-37-81.
1: Tout à fait.
0: Voilà. Et là, vous tomberez sur Malavika, que nous avons la chance de pouvoir interviewer. Donc, qui est une chanteuse indienne, hein, aussi de très très haut niveau. Elle a commencé à chanter, enfin, apprendre à chanter dès l'âge de 3 ans, je pense. Hein.
1: C'est ça, oui.
0: Et alors, bon, il faut savoir que les Indiens, bon, nous, on a 12 tons, eux, ils en ont 86. enfin, j'exagère, hein, mais ils en ont beaucoup. Les rythmes. Allez, nous, on a des valses, 1, 2, 3, 1, 2, 3, et puis tout en 1, 2, 3, 4, même 1, 2, hein, dans la musique occidentale. Et là, ils vont jusque 12, 13, sans sourciller.
1: Mais heureusement que Jacques Brel avait chanté une valse à 5 temps, une valse à...
0: Donc, voilà.
1: On peut imaginer des choses aussi. Mais c'est vrai qu'en Inde, rythmiquement, et je dirais même au niveau de la mélodie, mais c'est un foyer... incroyable, au niveau musical, il y a une richesse.
0: Mmh. Donc là, avec Vardan, on était du côté de l'Arménie. Hein.
1: Tout à fait.
0: Donc, c'est l'est, l'est de la Turquie.
1: Oui, on est vraiment aux portes du Caucase, hein, avec la Géorgie. Il y a l'Iran aussi qui est pays, et il y a la Turquie, mais la frontière est toujours fermée. On espère
0: que ce n'est pas vraiment le bon moment pour aller voyager par là, chers auditeurs. Donc, raison de plus pour venir à Saint-Rismar, écoutez Vardan, voilà, parce que c'est beaucoup plus facile que d'aller là-bas. Hein.
1: Il y a aussi l'adresse mail, c'est Manush Music, M-A-N-U-S-H-M-U. ZIK, on a mis @gmail.com. Mmh. Mais il y a aussi peut-être l'affiche qu'on peut partager.
0: Oui, il y aura une image sur le podcast. Hein. Alors, on a parlé de Véronique, hein, donc c'est qui joue de la guitare classique, qui compose, qui chante.
1: Non, et elle chante pas.
0: Elle ne chante pas. Ah, d'accord, ok. Autant pour moi, comme on dit.
1: Pas de souci.
0: Et alors, ben, tu peux peut-être nous parler du reste de la programmation, préciser pour que ce soit bien clair. Donc, c'est un événement, on va appeler ça comme ça, un petit festival, enfin. Mm-hmm. Donc, c'est sous réservation, c'est gratuit, hein, mais sous réservation.
1: C'est ça.
0: Donc, voilà.
1: Il y aura donc aussi des mères, de quoi déguster des bonnes bières locales aussi, justement.
0: Mm-hmm. C'est parfait, hein.
1: Et au niveau de la programmation, il y aura la Mongolie aussi à l'honneur avec Mandahai Dansuren. C'est le chant diphonique qui est très particulier à cette culture, avec aussi un violon traditionnel à deux cordes en cordes. C'est de la soie normalement qu'ils utilisent, mais c'est une sonorité très très intéressante. Il y aura Charadindo Adhikari, un maître des tablas. Sanjay Kiapa qui vient aussi d'Inde et qui va jouer aussi du handpan qui est plus connu ici cet instrument, la guitare, le dubki. Moussa Niang qui vient du Sénégal et qui a une voix assez incroyable.
0: Il est à Florentville aussi lui, hein.
1: Il était là, oui.
0: Un grand monsieur très lumineux comme ça.
1: C'est
0: hein.
1: Ça, exactement. Nilgün Aksoy, une chanteuse de Turquie, et donc Malavika Brahma. Malte Stuek, un musicien allemand. Mais
0: oui, qui joue du saz aussi.
1: Qui
0: hein.
1: joue du saz, oui. Ouais.
0: Voilà. Chaque fois qu'il est là, je fais une plaisanterie un peu stupide. Il s'appelle Malte, c'est son prénom. Alors je dis toujours, avant, il travaillait dans une brasserie. Voilà. Et comme c'est en allemand, il ne comprend pas, là, de ne pas se fâcher.
1: Et alors j'ai peut-être oublié le musicien du Maroc, qui joue du kanoun. Et lui, c'est un prodige, très jeune musicien.
0: Du quoi ?
1: Du Maroc.
0: Le
1: kanoun, c'est la harpe sur table. Il joue la harpe sur table.
0: D'accord.
1: Donc c'est corde pincée, mais il y a, je crois, 76-78 cordes. Et le mot kanoun, ça veut dire loi. Mais en même temps, quand il a accordé le kanoun, c'est plus facile que les autres s'accordent, évidemment. C'est comme on s'accorde sur le piano, pas le piano.
0: D'accord, ok.
1: Qui s'accorde sur la guitare. Mais et donc peut-être des artistes invités. Et ça, c'est donc le programme est assez chargé. Il y aura trois parties avec une dernière partie plus courte pour terminer.
0: Et ça commence à quelle heure?
1: Donc les portes seront ouvertes à 18h, 18h30, 45, je pense, le concert va démarrer. Donc il y a un petit temps de bienvenue avant de
0: Oui,
1: discussion.
0: mais c'est chouette ça.
1: Ouais.
0: S'installer à son aise, choisir sa place.
1: C'est ça.
0: D'accord. Qu'est-ce que tu nous proposes là, dans le programme que tu viens de citer comme illustration musicale?
1: Ben, peut-être on pourrait entendre les voix d'Inde et de Turquie, donc Nilgün Aksoy et Malavika Vrama. Et il y a peut-être un morceau où Moussa Niang aussi chante, donc ça pourrait être celui-là où
0: Avec
1: il y a
0: Moussa, hein, tu dis.
1: Moussa et Malavika et peut-être Nilgün un autre morceau séparément. Comme ça on a des un
0: Tu as des
1: aperçu de
0: titres en
1: couleur.
0: tête ou...
1: Pour Moussa et Malavika, ce serait Sidem Babouna. Sidem Babouna et Nilgün, je dirais Hüsnün, mais je vais vérifier avec
0: D'accord.
1: pour le.
0: Eh bien voilà. Vous en avez de la chance, vous n'aurez pas un morceau, mais deux, avec un morceau surprise.

0: Donc voilà, la page Facebook, c'est important de voir, c'est l'humanité sans frontières, comment est-ce que ça va?
1: C'est Voyage musical sans frontières.
0: Ok, voilà, donc si vous tapez ça dans le champ de recherche sur Facebook, vous allez tomber dessus. Donc là, vous venez d'entendre Malabika Brahma, hein, donc tu as déjà entendu il n'y a pas longtemps un morceau avant que tu arrives. Tu comprends, hein, si je parle français?
1: Oui, si je ne comprends pas, je vais demander.
0: Ok. C'est bien, ça va m'éviter de traduire. Malabika a fait des gros progrès en français, hein. C'est bien, elle s'est mise.
1: C'est la première fois en français.
0: Waouh, allez, une première sur Radio Sud, c'est magnifique. La dernière fois qu'on s'est vu, Malabika était interviewée par Kika, Karine Demange, à Radio Campus, hein. Donc voilà. Et alors, j'avais déjà été surpris cette fois-là que tu parles français, et puis c'est très bien. Alors, tu nous as dit la page, là, voilà, Emre nous a expliqué tout un tas de choses, on a discuté sur les aspects pratiques. Et que dirais-tu, toi, en tant qu'artiste, par rapport... c'est difficile, tu fais partie de l'organisation, mais ton ressenti d'artiste... You can say in English, I will translate. It's too difficult.
1: Oui, non, on est toujours artiste et je pense que c'est le temps qui arrive que l'artiste organise pour les artistes. Ça c'est mieux parce que nous on comprend bien comment la vie de l'artiste plus que la gens les choses. So, pour moi c'est vraiment bonne chose que l'artiste organise pour les artistes.
0: Ce qui est très impressionnant enfin, avec tous les artistes qui étaient au Festival Manouche, c'est vraiment cette notion de partage et sans frontières. A priori, hein, nous, la musique occidentale, on est dans les choses des temps, des rythmes vraiment très simples. Et d'aller imaginer que de la musique qui vient de l'Est de la Turquie, de l'Inde, De Mongolie, de Chine et d'Europe aussi. Tout ça peut se mélanger vraiment harmonieusement.
1: Oui. Si on a pensé toujours que la musique, c'est sans frontières, il y a une Allemande, Maltese Tuek,

0: C'est vraiment Allman, hein, rien de mélangé. Mais lui, il joue comme un tour, la baglama. Il parle mieux qu'un Turc, il crie. So, je pense qu'il n'y a pas de frontière dans notre tête comme un musicien, qu'il n'y a pas de barrière de langue, il n'y a pas de barrière de frontières. On est tous dans le même coin, quoi.
1: Alors, on va écouter un petit morceau de musique de Mongolie, mais ça, c'est pour juste pour vous donner une idée de ce qui ne se passera pas à Saint-Risbard. Donc, c'est du heavy metal, un groupe qui vient de Mongolie, et alors qui compose, enfin voilà, c'est tout à fait un style opposé, mais ça donne un peu une idée de ce que c'est de faire la fusion entre un style typiquement occidental de heavy metal, hard rock, etc. Et de la musique venue de Mongolie, avec le fameux chant très guttural, là, diphonique, là, dont tu parlais. Voilà. Donc l'idée de fusion, c'est la même, mais le style musical est diamétralement opposé. Hein, voilà. Alors, pas que vous soyez déçus de venir à Saint-Risbard en tenue gothique, adepte du heavy metal, et puis non, ce ne sera pas du tout le style. Hein. Ah, elle hésite.
0: Je vais conter une histoire de heavy metal, comment il mélange avec les musiques orientales. On est un morceau de Lutfi Gültekin, Dorman Sandeldi, qui joue par une batterie, batterius, c'est une femelle. Elle joue la batterie, elle vient de la genre de heavy metal. Mais elle joue, elle chante
1: Oh,
0: aussi.
1: yes.
0: Ouais.
1: She was at the second festival,
0: Yeah.
1: hein? Yes.
0: Elle va venir
1: Oh,
0: aussi
1: great.
0: le 1er juillet, mais elle va pas jouer la batterie parce que c'est un peu difficile dans l'église à heavy metal batterie. Elle va chanter, elle aussi joue le saz. Mais on a déjà enregistré un morceau de Papa Lutfi Gültekin, Dorman Sandeldi, par elle. Elle jouait la batterie.
1: Oh, il y a moyen de retrouver le MP3 de ça? Oui, écoutez, on va chercher ça. Alors, ben, si on n'a pas trouvé, ben, ce sera de la Mongolie. Mais enfin, voilà, je pensais être diamétralement opposé, mais non, tout ça est tellement ouvert qu'il faut s'attendre à tout.

0: envoyé.
1: Très bien. Ben voilà, après avoir réglé toute cette administration, je pense qu'on t'a entendu parler, hein, très gros programme français. Et je propose maintenant qu'on t'écoute chanter. Et le morceau, hein, donc c'est Riza le Fakir.
0: Ouais.
1: Tu peux un peu nous en parler, ce que ça raconte, ou bien aimerais. Et j'hésite.
0: C'est pas aimer, c'est mieux.
2: Le philosophe ou le...
0: Riza le philosophe.
2: Le sanguif, Hélène. Yeah. Alors là, c'était une idée, il nous manquait un morceau ou deux, et mon père était de visite, et il m'a rappelé un poème incroyable de... Riza le philosophe, comme on le surnommait, et donc c'est un poète bektachi du début 20e siècle en Anatolie, on va dire, de l'Ouest. Et Malabika elle a traduit le texte en bengali, donc elle a adapté la philosophie, on va dire, qu'on retrouve chez ce poète.
1: D'accord.
2: En bengali dans ce morceau.
1: Et donc le philosophe est devenu un fakir.
2: C'est ça.
0: Oui.
1: D'accord. Ah ben quelle belle histoire. Allez, on écoute ça, hein.

0: Bien, nous revoilà. Hein. On était parti là au Bangladesh. Hein.
1: Qui?
0: Ben, la musique. Avec un fakir, Riza oui. Le fakir.
2: Ah. On a fait un pont entre l'Anatolie et le Bengale.
0: Voilà. Alors ça, c'est une grande découverte. Hein. Je ne sais pas si vous y avez déjà pensé, mais la conscience va plus vite que la lumière. Il suffit de penser à une ville, Calcutta, par exemple, et on y est tout de suite. On ferme les yeux, on y est. Et la lumière, je mets quand même un petit peu de temps pour faire ce trajet-là. Voilà, je m'égare. Hein. Mais on discutait hors ligne là, de Sivas.
2: Alors,
0: de quoi il s'agit?
2: La raison première, on va dire, de ce rassemblement, c'est pour commémorer cet événement qui a eu lieu à Sivas le 2 juillet 1993. Et donc nous rendrons hommage et... à la mémoire et à l'héritage des artistes, poètes et musiciens, libres penseurs, qui ont perdu donc la vie lors de cette tragédie.
0: D'accord.
2: En résumé.
0: Et donc, Sivas, c'est l'événement en question. Il y a des musiques qui vont illustrer ça.
1: C'est de la musique aussi. Et aussi on a vraiment pensé qu'on va faire le festival à 2 juillet. Mais. Malheureusement, on n'est pas bien équipé avec les églises, c'est pas libre le 2 juillet, et aussi pour l'artiste, on a mis 1er juillet, mais c'est vraiment un hommage pour toutes les gens qui ont décidé de ce massacre.
0: Bon, en fait, c'est assez simple à organiser, il suffit de jouer jusqu'à minuit, 0h01. Ou à 0h01, peut-être, là, vous serez le.
1: Mais après, le temps, c'est relatif.
2: Oui,
1: c'est pas,
0: oui
1: c'est,
0: voilà.
1: C'est pas vraiment important.
0: D'accord. Et il va y avoir plusieurs morceaux, ou il y a un morceau plus particulièrement sur ce thème-là?
2: Le début du concert va être donc une série de 3 morceaux en lien avec cette ville et en hommage donc à cet événement, et qui représente un peu la tradition musicale qui était représentée lors de ce rassemblement. Mm-hmm. C'était un festival où il y avait beaucoup d'artistes, par exemple des écrivains. Il y avait le traducteur de Jean-Paul Sartre, il n'y en a pas beaucoup en Turquie, par exemple, mais il y avait aussi des danseurs, des troupes de danse, et donc des milliers d'intégristes se sont rassemblés un vendredi après la prière pour mettre le feu à l'hôtel où résidaient ces artistes.
1: 39 artistes.
2: 39 artistes ont péri dans cet attentat.
0: Eh bien. Bon, allez, un petit morceau de musique, parce que franchement...
2: C'est nécessaire.
0: Et voilà, enfin, l'idée... Bon, il y a l'idée de rendre hommage aussi, mais d'après ce que j'entends aussi, c'est de ne pas laisser s'éteindre une lumière, de ne pas laisser s'éteindre une tradition. Il y a aussi quelque part un mouvement de résistance, là, de dire non, bon, on n'est pas d'accord avec ça, nous on va maintenir cet héritage
2: tout
0: qui
2: à
0: a
2: fait.
0: L'air considérable.
2: Tout à fait.
0: Bien. Bien, vous attendrez encore un petit peu pour un morceau de musique, mais non, qu'est-ce qu'on pourrait choisir pour illustrer un morceau, par exemple, sur ce... de commémoration,
2: où
0: vous allez composer quelque chose de spécifique.
2: C'est connu qui a chanté ce morceau.
1: Okay.
2: All we take something from. Du groupe, ou ça peut être autre chose?
0: Autre chose.
1: Tu peux mettre Dersim.
2: Ah oui, on peut mettre Dersim.
1: Dersim.
0: Allez, hop, l'affaire est réglée.
2: Dersim.
1: Dersim.
0: Voilà.
1: Non, Dersim. Ah, Dersim.
2: Oui, ok.
0: Et voilà.
2: C'est bien.
0: Alors, au niveau musical, évidemment, ils s'entendent très bien, mais enfin, en même temps, il y a la culture, il y a les ceci, cela, ils discutent toujours un petit peu. C'est ça qui est chouette, c'est, on n'a pas souvent l'occasion d'avoir des artistes, entre guillemets, naturels, pour le dire ainsi. Hein. D'habitude, à la RTB, on présente le truc, etc. Ici, à Radio Sud, on fait ce qu'on veut. Donc, vraiment quelque chose de très bien. Enfin, peut-être que l'émission va être diffusée sur d'autres radios de la Crax. On va leur demander s'ils veulent bien, en tous les cas. Enfin, surtout aux alentours de Namur, hein. C'est quand même la grosse ville la plus proche, hein, je pense.
1: Mm-hmm.
0: Mais c'est pas très loin de Bruxelles non plus.
2: Non, de
1: vous êtes dit l'adresse d'église?
0: Oui, Saint-Risbar, dans l'entité.
1: C'était pas juste Saint-Risbar, c'est une adresse vraiment précisée.
2: Voilà. Le temps, c'est ça.
1: Attends.
2: Mais c'est la seule église du village.
0: Oui, voilà.
2: On n'a pas deux églises à Saint-Risbar.
0: Donc voilà, viser l'église, c'est quand même facile.
1: C'est rue de l'Étang 3.
0: De l'Étang
1: 3. Numéro 3.
0: Petit avion qui passe.
2: Donc.
0: Laissons passer l'avion. Comme ça donne une dimension création radiophonique.
1: C'est une pitié, oui.
3: Ouais.
1: Allez, Dadou, I said Dadou, don't work too much today, it's very sad.
0: Voilà, vous pouvez venir en avion.
1: Il tourne.
0: Bien, allez, nos blagues dans le coin, on va conclure, hein. Donc, l'adresse, on l'a rappelé. Alors, le numéro de téléphone, 0460 97 37 81. Donc là, vous tomberez sur Malabika, enfin, tomber, si j'ose dire. La page Facebook, tu peux nous rappeler
1: Facebook aussi, Manish Music.
0: Oui, donc et ça, c'est le groupe, si on veut,
2: voyage musical, l'événement. Voyage musical sans frontières.
0: Voilà, n'hésitez pas à partager, hein. Et petit dernier morceau pour la route, hein. Un dernier morceau pour la route.
1: Un dernier morceau pour la route.
2: On avait parlé de Dersim, celui-là.
1: Bandala.
0: Ah, Mandala, ça Banzala. C'est parfait.
1: Bandala.
0: Avec un B.
1: De Baul Mitzaz.
0: Eh bien, voilà. Alors, Baul Mitzaz, nos auditeurs les plus fidèles se souviendront que tout ça a été expliqué dans une interview précédente. Alors, ils sont très occupés parce qu'ils s'en vont jouer à Hambourg, figurez-vous. Non pas la commune qui est tout près de Liège, mais la ville portuaire allemande. Mmh. Et alors, ils sont un peu occupés dans les préparatifs, etc. Et donc, voilà, je les remercie vraiment pour leur interview. Et à une prochaine fois, sur les ondes, en tous les cas. Au revoir, c'était ici.

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0: Bonjour, chers auditeurs de Radio Sud. On vous propose un nouvel épisode de votre émission Ni chaud ni froid. Pour cet épisode, on reçoit l'artiste, on peut dire quoi, Fanny Chavaria?
1: Oui, Fanny Chavaria, oui.
0: Chavaria.
1: Et aquarelliste.
0: Aquarelliste. Et la chanteuse Monisa.
2: Oui, bienvenue.
0: Bonjour.
2: Bonjour à tous.
0: Bonjour à vous deux. Fanny Chavaria, nous allons commencer par vous.
1: Ok.
0: Vous avez commencé l'aquarelle à l'âge de 5 ans.
1: Oui, en effet.
0: Et pourquoi avez-vous été prise spécialement par l'aquarelle?
1: Ben, en fait, c'est vraiment un concours de circonstances et un gros coup de chance parce que de base, je voulais peindre, mais je n'avais pas forcément de médium précis. Et en fait, j'ai une cousine qui était un peu plus âgée que moi qui a commencé les cours d'aquarelle chez Mariette Devresse. Et quand j'ai vu un peu le côté tout fluide, tout doux de l'aquarelle, j'avais envie de me lancer là-dedans. Et donc, on a réussi à me faire rentrer dans les cours de Mariette.
0: Et c'est de famille, alors?
1: Ma cousine n'a pas continué.
0: Ah ouais?
1: Bon, c'était un petit essai en tant qu'enfant. Elle avait essayé. Mais oui, on peut dire que cette famille, j'ai quand même un cousin qui travaille à l'IEX à Bruxelles et mon frère qui est comédien professionnel. Donc là, oui, on peut dire que cette famille...
0: Monisa, vous voulez rajouter quelque chose?
2: Ben non, j'écoute attentivement, justement, je m'intéresse à ce que fait Fanny.
0: Et c'est grâce à Marie Devresse, c'est bien ça? Expliquez un peu qui vous a donné l'envie de faire l'aquarelle.
1: Ben oui, de base, j'avais envie de peindre et je suis arrivée donc au cours de Mariette Devresse sans vraiment la connaître et sans vraiment connaître le médium, mais... Elle avait une façon de travailler, elle a toujours une façon de travailler avec les enfants qui est exceptionnelle. Elle arrive à les mettre en confiance et elle fait vraiment passer sa passion du médium qui est l'aquarelle et elle le rend magique et donc elle arrive vraiment à transmettre cette passion aux enfants.
0: Et vous pouvez expliquer ce que c'est un médium? Chacun a sa définition, oui, du médium.
1: Donc ici j'entends par médium, donc il y a plusieurs médiums dans la peinture, il y a l'aquarelle, il y a l'huile, il y a l'acrylique, il y a les collines, et donc l'aquarelle c'est une façon de peindre, donc un moyen de peindre avec certains pigments qui sont préparés d'une certaine façon.
0: Tout un style?
1: Non, parce qu'il peut y avoir plusieurs styles à l'aquarelle, c'est vraiment plus l'outil qu'on va utiliser pour peindre. En dehors des pinceaux, c'est l'adjudant au papier ou à la toile et au pinceau. C'est le troisième élément, c'est le médium.
0: C'est la façon de Marie Devresse de donner cours qui vous a initié à cet art? La façon...
1: C'est elle, en tout cas, qui m'a fait accrocher. Parce qu'elle avait toujours ces petites phrases... Qui donnait envie aux enfants en fait de continuer, qui leur donnait aussi la possibilité de comprendre un médium qui est quand même pas toujours facile à gérer, et donc celle qui m'a donné envie.
0: On peut dire que c'est votre mentor.
1: Ah oui, clairement.
0: Oui. Chacun a un mentor. Oui. Monisa, vous avez un mentor ou...
2: Non. Chacun, mais moi j'en ai pas, non. Voilà. J'ai plusieurs personnes peut-être qui m'ont inspiré à travers mon histoire, mais pas vraiment de quelqu'un qui m'a... Voilà. Je n'ai pas eu cette chance ou pas, en tout cas c'était comme ça.
0: Fanny, l'aquarelle était compliquée?
1: Ben, chaque médium est compliqué, chaque médium a ses particularités. L'aquarelle, ce qui est compliqué, c'est que c'est un peu comme le théâtre. Mmh. On se lance, ouais. On fait... On improvise avec ce qui nous revient, et ben, si on se loupe et qu'on n'arrive pas à rattraper, ben, tant pis.
0: Ah, c'est trop tard.
1: C'est trop tard. C'est à part certains papiers qui ont ce qu'on appelle du repentir, donc par exemple les papiers en cellulose, où là on peut un petit peu retirer ce qu'il y a dans le papier. À part certains papiers qui ont ce qu'on appelle du repentir, donc...

0: difficile de travailler avec, mais j'essaie toujours quand même de garder des papiers. Par exemple, là, je travaille beaucoup avec Arch, qui est un papier français.
1: Oui. Et comme vous dites, il ne faut pas se louper. Alors, vous faites des essais avant ou vous vous lancez directement
0: Ça dépend de la complexité de ce que je veux faire. Quand je fais des portraits un peu plus compliqués, comme par exemple, j'ai fait un masque qui explose, où on voit le portrait de la personne en dessous qui crie et puis le masque qui explose. Mmh. Là, oui, il y a plusieurs essais, plusieurs travaux. Pareil, j'ai fait un David Bowie, une étoile avec David Bowie selon différents âges dedans, et c'est un portrait, mais 5 âges de David Bowie dans un même portrait. Là, ça demande du préparatoire. Maintenant, quand je fais un portrait simple, je vais privilégier plutôt de travailler d'une seule traite, sans trop préparer. J'ai une idée de mes couleurs, j'ai une idée de quel papier je vais utiliser, comment il va réagir. Mais si je prépare trop, je retire aussi une partie de l'émotion que peut avoir l'aquarelle. Donc, j'essaie de ne pas trop surpréparer.
1: Ça demande la concentration.
0: Ah oui. Oui.
1: Monisa, tu veux intervenir?
2: Non, vous inquiétez pas, j'interviendrai, mais bon, j'écoute. Ah. C'est intéressant.
1: Fanny Chaveria, je vous demande de choisir une chanson qui symbolise votre art.
0: Ok. Moi, j'ai choisi To The Bone de Steven Wilson, qui est un artiste de la scène progressive. Mmh. Et j'ai choisi ce morceau parce que dans ce morceau, en fait, il présente tout son album qui s'appelle To The Bone, où il dit qu'il veut aller vraiment à l'essence des choses, essayer de comprendre l'essence des choses, et c'est pour ça que j'aime bien.
1: On l'écoute ?
0: Ok.

0: Monisa, vous êtes à la deuxième fois que vous venez à l'émission Ni chaud ni froid.
1: Eh oui.
0: Vous êtes,
1: c'est ça.
0: Vous êtes auteur, compositrice, interprète, psychologue, voilà. Et professeur de yoga, c'est bien ça?
1: Alors, psychologue, ça c'est dans ma vie d'avant. Professeur de yoga, je fais un petit peu, oui, encore des cours de yoga. Effectivement.
0: Et entre la chanson et le yoga, qu'est-ce qui vous prend plus de temps?
1: C'est la moitié, enfin ça dépend des périodes, en fait il y a des périodes où c'est un peu plus la musique et puis des périodes c'est un peu plus le yoga. Voilà, j'essaie d'équilibrer ma vie avec ces deux, mais je vais vers la musique vraiment vraiment.
0: Vous avez sorti une single et un album, c'est bien ça?
1: Alors j'ai sorti oui, un album, j'ai sorti plusieurs singles et j'ai aussi sorti un EP de 4 chansons. Voilà, alors maintenant c'est vrai que je sors plus des singles que des albums. Mais voilà, il y a toujours. Voilà, je vais en sortir un prochainement, dans quelques semaines. Et voilà, c'est assez régulier. Hein, je crée régulièrement, je produis régulièrement.
0: Vous êtes impatient?
1: Ben, c'est pas impatient, c'est qu'en ce moment, ben, j'écoute en fait, j'écoute la créativité et en ce moment, ben voilà, c'est. C'est des cycles et là, y a beaucoup de. J'ai envie de m'exprimer, j'ai envie de créer ça. Et en fait, ça se fait naturellement. De façon fluide. Voilà.
0: Fanny, quelque chose à rajouter sur,
2: Non, de même, j'écoute, je suis très intéressée.
0: Monisa, quelle est votre particularité en tant qu'artiste?
1: Bon, il faudrait demander aux auditeurs.
0: Mais les retours que vous avez eus, vous avez eu des retours?
1: En fait, peut-être qu'une particularité par rapport à d'autres artistes, c'est que je me considère quand même, en tout cas les gens qui me connaissent et qui me suivent, un peu comme une artiste spirituelle. Alors spirituelle, ça veut tout et rien dire. Mais voilà, j'essaie d'aller dans l'essence des choses, dans la profondeur, et de partager des valeurs voilà, qu'on n'a pas trop l'habitude d'entendre, comme fraternité, l'unité... Voilà, donc c'est pour ça que je pense que c'est ça qui crée un peu une différence avec pas mal d'artistes. Voilà, sachant qu'on est tous uniques et voilà.
0: Quand vous, Fanny, la profondeur des choses.
2: Oui, c'est ça, je crois qu'on a un peu envie d'aller de dire les mêmes choses.
0: Mouni. Ouais. Ah oui, Fanny, parlez.
2: Non, pour moi, c'est ça, on a envie de dire les mêmes choses, in fine.
0: Monisa, quel est le plus dur de préparer, un single, un EP ou un album?
1: Ben, en fait, le plus lourd peut-être, même si c'est l'album, parce que l'album, c'est là qu'il y a le plus de chansons, donc ça prend du temps, en fait, c'est juste une question de temps. Après, dur, je sais pas si c'est le terme dur, mais plus en termes de temps, en termes d'énergie, oui, l'album... Forcément, hein, c'est un peu plus long et ça demande 6 mois d'engagement.
0: Ça prend beaucoup d'énergie.
1: Comment?
0: Ça prend beaucoup d'énergie, comme vous venez de dire. Ça prend du temps.
1: Oui, ça prend du temps, ça demande d'être engagé dedans. Voilà, donc voilà, c'est une question d'énergie aussi, puis de sentir que là c'est le moment, quoi. Parce que quand on fait les choses dans le moment, ben en fait c'est fluide, donc c'est léger quelque part, c'est voilà.
0: Et quand vous écrivez, quelqu'un vous relit ou vous faites en solo?
1: Pour les textes, je fais en solo.
0: Ah ouais.
1: Je fais ça en solo, ouais. Je fais confiance en fait à mon intuition, j'écoute ce qui est juste pour moi. Et voilà, en général, non, je fais pas lire. J'essaie de voir que c'est vraiment juste pour moi. Parce qu'en fait, je pense que comme tous les artistes, il faut être OK, il faut aimer ce qu'on propose, ce qu'on offre et ce qu'on exprime. Donc c'est de soi à soi.
0: Ah ouais.
1: C'est déjà de soi à quoi. Parce qu'après, toujours, il y a des retours, il y a des jugements des fois. Oh, mais c'est pas bien, c'est ci, c'est là. Mais du coup, quand on est vraiment à l'aise avec ce qu'on produit et qu'on aime, ce qu'on fait, ce que c'est juste, du coup, on est moins impacté par l'extérieur.
0: La pas deuxième.
1: Voilà, c'est vraiment ce travail-là.
0: La pas deuxième lecture alors.
1: Alors en termes de paroles, non, mais après en termes de texture musicale, oui. Là, par contre, je fais écouter. Ouais. Parce que mais, voilà, des fois, je sens que c'est pas abouti. Alors, je demande, alors là, tu crois que ça va? Enfin, voilà. Mais j'essaie de pas trop demander. Parce qu'en fait, plus on demande, plus on a des avis différents, des perspectives dans les temps. Et du coup, et bien, des fois, ça met plus de confusion. Donc, ça, c'est mon expérience, en tout cas aujourd'hui, de pas trop, trop faire écouter non plus à beaucoup de personnes.
0: Fanny, où chez la tête?
2: Oh oui, c'est la même chose pour l'aquarelle. Il faut se sentir pour une fois qu'on a sorti quelque chose, il faut pas trop aller chercher la vie parce que tout sera différent.
1: Oui, ouais, ouais. Et puis ça peut mettre un peu de doute. Enfin voilà. Puis il faut vraiment être centré sur ben là, est-ce que ce que je produis c'est juste, est-ce que ça me correspond, est-ce que c'est ce que je veux partager, et... parce que effectivement, tellement de points de vue différents que ouais, ça peut décentrer.
2: Oui.
0: Monisa nous ont passé une chanson. Laquelle vous voulez faire découvrir aux auditeurs?
1: Open Your Wings, par exemple. C'est une chanson qui veut dire ouvre tes ailes. C'est que des moments dans la vie, bah, c'est le moment justement. C'est le moment d'ouvrir ses ailes et c'est le moment d'y aller. C'est le moment de se faire confiance et de faire confiance à la vie. Voilà, c'est un hymne positif pour aller de l'avant. Open your wings.
0: Un papillon alors. On l'écoute.

0: Fanny, en quoi ça vous passionne-t-il autant? L'aquarelle, l'art et tout ça?
1: Ben, j'ai déjà grandi toute ma vie dans l'art, donc dès toute petite, mes parents avaient créé une petite chorale et on me faisait chanter dans la chorale au mariage parce que c'était mignon, les gamins qui chantaient au mariage. Puis à peu près en même temps que commençait l'aquarelle, j'ai vraiment commencé la musique. Donc déjà l'art en général, ça m'a toujours attiré comme surtout moyen d'expression. L'aquarelle, ce que j'aime, c'est que justement, vu qu'on doit être dans l'instant présent avec l'aquarelle, ça me permet de me vider l'esprit, vider tout ce que je peux avoir sur le cœur, et c'est ça que j'aime beaucoup. Puis j'aime le fait qu'il faut être presque un petit peu scientifique parfois pour comprendre ce qui se passe et pour ne pas se faire avoir d'une certaine façon. Et puis j'aime ce côté fluide qu'a l'aquarelle, qu'on ne retrouve dans aucun médium autre en fait.
0: Vous avez abandonné la musique alors, ou vous faites quelques chansons?
1: J'ai pas abandonné la musique, je suis toujours des cours de chant à l'académie, mais c'est plus pour moi personnellement que pour vraiment faire quelque chose par la suite.
0: Vous voulez pas plus tard?
1: Non, là,
0: je vous conseille la Monisa, si jamais elle peut vous donner des conseils dans la musique. Fanny Chavarria, rappelez-nous votre première aquarelle, vous en rappelez?
1: Ah oui, je m'en rappelle très très bien parce que ce petit paysage, je le fais encore faire à mes élèves aujourd'hui quand ils commencent. Pour en fait apprendre l'aquarelle, c'est non seulement une question de couleur, mais c'est aussi une question de dilution, donc on met plus ou moins d'eau. Et pour nous apprendre ça, ma professeure nous faisait faire un paysage monochrome, donc on choisissait une seule couleur. Et en fonction de si on mettait plus ou moins de pigments, on créait une perspective. Et donc, je m'en rappelle très très bien de ce petit paysage.
0: Et vous dites Marie, c'est comment Marie, votre
1: Marie-Ève
0: mentor
1: Devresse.
0: Est-ce que, pardon, vos élèves aussi, vous renvoyez ce que Marie Devresse vous a renvoyé, la balle? Vous comprenez ce que je veux dire?
1: Oui, oui, là justement, actuellement, c'est un peu ce que je fais grâce à la couleur et l'eau. J'ai repris les cours pour enfants pour essayer justement de créer une nouvelle génération d'aquarellistes et faire perdurer le médium. Et je fais passer un petit peu tout ce qu'elle m'a appris étant gamine.
0: C'est des enfants, quoi, le même âge que vous avez appris?
1: Ils sont généralement un peu plus âgés parce qu'il faut savoir que j'étais une exception. Généralement, on commençait les cours à 7 ans et... J'ai plusieurs élèves qui ont commencé à 7 ans, mais maintenant, ils ont entre 9 et 15 ans.
0: Ah ouais, c'est beaucoup plus tard, plus âgé.
1: Mais j'en ai qui viennent déjà depuis 4 ans, donc qui ont commencé aux alentours de 10-11 ans.
0: Et combien d'aquarelles avez-vous créé, Fanny?
1: Ah, ça c'est impossible à dire pour moi. Il doit déjà y en avoir une centaine rien que chez ma mère. Avec les petites de quand j'étais enfant. Et puis, je dirais vraiment depuis que j'ai commencé au niveau professionnel, on est aux alentours de 200-300.
0: Vous vivez de votre art?
1: Non, pas du tout.
0: Non?
1: Pas du tout. Je travaille principalement chez Tempora, qui est une société qui crée et gère des expositions et des musées dans toute la francophonie. Et c'est elle notamment qui a la gestion du Bastenoir Museum, le mémorial de la Bastogne.
0: Parlez-nous de la technique du paysage.
1: La technique du paysage, ça c'est pas du tout ma spécialité parce que c'est ce que je peins un peu moins, mais ça dépend déjà de comment on voit le paysage. Par exemple, on peut le voir à la Pierre Chariot qui faisait beaucoup de paysages, soit d'Irlande, soit ardennais, avec quelque chose de beaucoup plus photographique et des ciels très, très, très, très orageux. J'ai aussi eu des cours de paysage avec Bian Cao, qui est chinois d'origine et qui travaille donc la technique chinoise, qui est beaucoup plus lâchée et beaucoup plus dans l'impressionnisme que dans le réalisme. Il y a presque autant de techniques que de peintres.
0: Monisa, quelque chose à dire?
2: Non, pas vraiment.
0: Quand vous avez dit, Fanny, il a plusieurs styles dans l'aquarelle.
1: Ah oui, mais ça, En fait, il y a presque un style par personne, parce qu'on peut travailler en impressionnisme, on peut travailler en surréalisme. Et par exemple, pour moi, déjà, rien que dans mes professeurs, j'ai plusieurs professeurs qui ont des styles fondamentalement différents. Et pour moi, ceux qui se démarquent, il y a Jacques le peintre, qui lui se démarque très très fort de par sa précision. Lui, on pourrait presque arracher la plume à l'oiseau.
0: Jacques le peintre.
1: Jacques le peintre.
0: Ça va bien que son nom.
1: Mais c'est son pseudonyme d'aquarelliste. Et puis une autre qui me vient en tête, c'est Victoria Prichetko, qui elle justement est beaucoup moins dans le détail, et elle fait des aquarelles d'atmosphère très très colorées, souvent de paysages urbains. Et puis elle a épousé Slava Prichetko, qui lui fait des portraits, mais aussi forts dans l'impressionnisme, mais qui sont très très réalistes en même temps. C'est ça qui est très spécial. Il arrive à rendre un rendu très réaliste en ne dessinant pas tout. Et chacun a son style. Franchement, ça vaut la peine de voir un salon de l'aquarelle pour ça, parce que tous les styles se côtoient.
0: On peut faire des portraits aussi.
1: Oui, ça c'est ma spécialité, les portraits, oui.
0: C'est beaucoup plus dur.
1: Il y a la difficulté que le portrait, le dessin n'est pas bon, la personne ne ressemble à rien. Mais c'est la grosse difficulté.
0: Portrait, c'est des gens que vous connaissez ou vous imaginez ou...
1: C'est des gens que je connais principalement. Ah ouais. Donc soit des artistes que j'aime bien, ou par exemple, là j'ai des amis à qui j'ai demandé de poser pour moi, j'ai peint ma fille récemment. Donc voilà.
0: À quel âge vous êtes vraiment lancé dans cet art ?
1: Je dirais que mon intronisation dans le monde de l'aquarelle, ce fut en 2015, avec les derniers printemps de l'aquarelle, les 25e printemps de l'aquarelle, où en gros, dans le monde de l'aquarelle, on a ce qu'on appelle les salons internationaux, qui ont généralement une sélection assez compliquée et assez restrictive, donc où ils voient si non seulement l'aquarelle est juste, mais si en plus elle apporte quelque chose, que ce soit dans de nouvelles techniques, que ce soit est-ce qu'il y a de l'émotion, etc. Et donc il y a tout un jury qui vient, selon certains critères, choisir un nombre d'aquarelles restreint pour être exposées tous ensemble. Et ma grosse intronisation, ça a été ma première aquarelle dans un salon de cette ampleur.
0: Contente?
1: Ah oui, c'était assez une grande fierté, surtout que j'étais la deuxième plus jeune après la fille de Prichetko qui avait été sélectionnée à l'âge de 15 ans.
0: Une concurrence ?
1: Non, pas du tout. Je trouve que le monde de l'art, c'est bien un monde où il ne devrait pas y avoir de concurrence ni de compétition, c'est bien celui-là, parce que il n'y a pas il y a des choses qui vont toucher plus de personnes, d'autres choses qui vont toucher plus d'autres, il en faut pour tous les goûts. Et que c'est question de goût, l'art, et que si on commence à en faire une compétition avec ça, c'est absolument ce qu'il y a de mieux, non, ça fonctionne pas, parce que même les salons dont je parle, les jurys restent quand même subjectifs, parce que c'est aussi leur goût, ils sont plus touchés par ça, ils sont plus touchés par ça. Il y en a qui vont mettre plus l'accent sur le dessin, d'autres qui vont plus mettre l'accent sur le travail des pigments. Donc même quand on essaye de rester objectif par rapport à l'art, on reste subjectif, et donc une compétition n'est pas possible.
2: Ouais, je suis d'accord,
0: hein, totalement. Fanny, choisis une chanson qui évoque votre passé.
1: Alors, j'ai choisi No Man des Beatles pour la simple et bonne raison que j'ai été élevée par ce dessin animé, déjà. Et que le petit personnage, donc Jeremy Hillary Boo, PhD, je crois que c'est ça son nom complet. C'est un petit personnage, au départ j'en riais quand j'étais gamine, parce que c'est le petit personnage qui veut tout savoir, qui veut tout faire, qui veut toujours trop bien faire, et puis qui fait toujours une bourde. Et en grandissant, je me suis dit, ah ouais, c'est moi en fait, et ça a toujours été moi. Et donc
0: c'est quoi comme personnage?
1: Le petit personnage gaffeur qui veut faire tout et qui veut tout savoir, et tout savoir dans le sens intellectuel, qui veut toujours apprendre,
0: et curieux.
1: Curieux intellectuellement, pas forcément curieux de qu'est-ce que le voisin va faire, mais toujours vouloir apprendre plus. Sa phrase préférée, c'est « si peu de temps, tant de choses à savoir ». C'est vraiment... Voilà.
2: Et oui.
0: Monisa, vous êtes d'accord? Monisa, vous êtes d'accord?
2: Ben, je sais pas que je suis d'accord, mais oui, sympa, en tout cas, ouais, ça fait écho,
0: Nous allons passer concerts, projets, réseaux sociaux. Dites-nous chacune quels sont vos concerts, projets, réseaux sociaux.
3: Je laisse la parole à Fanny pour commencer.
1: Ici, dans les projets immédiats, à partir du 15 août, j'expose à Mexar, qui est donc une exposition partagée du côté de Mex devant Virton. C'est une petite exposition très très bonne ambiance auquel j'essaye de participer chaque année parce que bah, tout simplement plus vraiment pour l'ambiance et parce que c'est important de promouvoir l'art dans la région. Ensuite, dans les projets par la suite, bah, sera principalement essayer de présenter des aquarelles à des sélections, notamment à Ucange, que je fais chaque année. Et puis, bah, dans le cadre de la couleur et l'eau, continuer à préparer, à proposer des cours et éventuellement remettre un salon international sur pied.
0: Réseaux sociaux ?
1: Réseaux sociaux ? Alors, moi, au niveau réseaux sociaux, s'il y a bien quelque chose pour laquelle je suis nulle, c'est la technologie et me vendre sur les réseaux sociaux. Donc, il faut suivre ma page Fanny Chavaria aquarelliste en espérant que je n'oublie pas de publier.
0: Fanny, quand vous parlez de vos projets internationaux, vous voulez créer ça?
1: En fait, je veux relancer les printemps de l'aquarelle, donc le salon, le premier salon auquel j'ai été sélectionnée, qui avait lieu à Libramont, et qui dépendait de la couleur et l'eau, donc la SBL que j'ai reprise il y a 3-4 ans. Et je reprends les activités petit à petit, donc là les cours ont repris, et Mariette Devresse donc, avait mis ce salon international assez prestigieux sur pied, et j'aimerais bien le relancer dès que j'en aurai l'occasion.
0: Oh, c'est bien.
1: Oui, c'est un beau projet.
0: Oui, c'est un beau projet. Monisa, aux concerts et aux réseaux sociaux et projets.
3: Donc moi, on peut me trouver sur Instagram, Moon avec deux O, plus loin Lisa, LYSA. On peut me trouver sur YouTube et sur Facebook. Et après, j'ai mis mon album sur toutes les plateformes, Deezer, Apple, sur toutes les plateformes. Prochaine date, c'est un festival en Aveyron, là dans le sud de la France, qui a lieu le 9 août. Ça s'appelle Harmonie des Sens. Donc ça, c'est vraiment mon prochain festival. Il y a d'autres dates qui vont suivre dans le sud de la France, en Lozère, notamment des dates aussi à Nevers où j'habite. Et là, en ce moment, je suis beaucoup sur un projet. Je suis en train de concevoir un projet de spectacle, cérémonie avec des nouvelles chansons. Et dont l'objectif, ça sera d'amener les gens à vivre une expérience immersive pour se connecter à leur pouvoir, à leur cœur. De vivre une expérience dans un contexte un peu galactique, futuriste. Voilà, j'ai envie de créer ça, donc je suis dans ça, je suis dans la créativité, dans la création en ce moment, par rapport à ce nouveau projet.
0: Fanny.
3: Et d'ailleurs, j'en profite pour demander si des personnes seraient intéressées pour ce projet-là, parce que je pense que pour concevoir un projet comme ça, c'est bien d'avoir des aides, notamment des personnes qui vont travailler sur la lumière, vraiment avoir quelqu'un pour le son aussi, qui m'aide, enfin qui serait intéressé pour travailler sur ces productions électro-galactiques. En tout cas, je m'ouvre, j'envoie ça à l'univers.
0: Ouais,
3: si les personnes sont intéressées pour collaborer, pour co-créer dans ce projet-là avec moi.
0: On va en parler dans l'émission.
3: Comment ?
0: On va en parler dans l'émission, ne t'inquiétez pas de votre projet.
3: Merci.
0: Dites-nous, vous deux, vos points forts. Fanny.
1: Ouf.
3: C'est pas prévu ça.
1: C'est ça.
3: C'est pas prévu ça.
1: si je me base sur ce qu'on me dit dans mon art et dans mes portraits, j'aurais deux points forts, qui est le premier, qui est la technique. En ayant travaillé l'aquarelle depuis aussi longtemps, c'est que elle ne me surprend presque plus jamais, au point où je me dis, ça je ne saurais rien en faire. D'ailleurs, quand des professeurs viennent donner cours, généralement, je regarde toujours un petit peu parce qu'ils ne peuvent pas être partout. Et quand il y a vraiment des catastrophes techniques, type une auréole, etc., je vais souvent les aider. Et donc, c'est là qu'ils me disent « Ah ouais, en fait, t'as quand même une certaine technique. » Ce que je ne me rendais pas toujours compte avant. Et je dirais que l'autre point fort, vraiment, quand on regarde plus mes aquarelles, c'est le regard et les expressions. Ah ouais. Parce que c'est quelque chose que j'aime vraiment beaucoup, c'est rapporter différentes expressions, l'horreur, la tristesse, la joie, le côté doux. Et que justement, lors de ma dernière exposition, on a mis beaucoup ça en avant, c'est le fait que les expressions étaient bien présentes.
0: Et vous voyez, par exemple, sur une vie que chacun a des expressions différentes, dire, tout le monde, comment dire, découvre toutes les expressions de la vie. Mais comprenez ce que je veux dire.
1: Oui, ben, il y a des expressions que j'ai représentées, que je n'ai pas vécues moi-même. Je pense qu'on ne vit pas chaque expression et chaque émotion nous-mêmes, parce que, par exemple, j'ai... Dans ma dernière exposition, j'ai mis en avant un portrait de Liam Neeson dans le film La Liste de Schindler, le moment où en fait il redécouvre le cadavre de la petite fille qu'il a vue avant lors du massacre du ghetto de Varsovie. Et là, c'est une expression de pure et simple horreur que je n'ai pas encore eue sur mon visage et je prie pour ne jamais la voir. Mais je pense qu'empathiquement parlant, on est capable quand même de si pas les vivre nous-mêmes, vivre beaucoup d'émotions différentes.
0: Monisa, d'accord ? Ce que vous pensez ?
3: Non, je ne suis pas d'accord. J'accueille simplement ce que
0: Fanny
3: exprime.
0: Vous hochez la tête.
3: Oui, j'accueille. Voilà.
0: Monisa, maintenant on pourrait en parler de votre, on peut dire le projet Portail Galactique, c'est bien ça?
3: Oui, ça s'appelle projet Portail Galactique, oui. Oui, c'est, ben, en fait c'est d'ouvrir, comme je disais, hein, je ne veux pas trop répéter, mais c'est une expérience immersive où là les personnes vont être plongées un peu dans un autre univers. L'idée c'est vraiment de sortir de notre réalité parce que ben, souvent on est dans notre réalité, on est dans notre confort, etc. Mais là c'est vraiment d'aller ailleurs, quoi, dans un autre espace-temps.
0: Le multivers.
3: Galactique. Comment ?
0: Le multivers.
3: Et pourquoi pas ? Pourquoi pas le multivers, voilà ? Parce qu'il y a plusieurs dimensions des fois qui se côtoient, mais en tout cas, là, l'idée, c'est ça, c'est d'aller dans une autre dimension. C'est aussi d'aller vers la dimension de notre cœur. Le cœur, quand il est ouvert, il nous permet de s'ouvrir à l'infini, quoi. Il nous permet d'aller au-delà de ce qu'on peut imaginer. Il nous permet de manifester des choses incroyables dans notre vie, de rendre les choses possibles, en fait.
0: Et là, c'est plus nature ou l'eau ?
3: Comment ?
0: C'est plus tourné vers la nature ou l'eau ?
3: Cette cérémonie ? C'est plutôt vers les étoiles.
0: Ah, les étoiles. Ah,
3: c'est plutôt le côté stellaire, galactique, étoile, ciel.
0: Ah, bah, c'est bien.
3: Même petit, évidemment, j'utilise aussi les éléments. Notre la Terre, il faut bien être ancré pour aller vers les étoiles. Donc, c'est important aussi d'aller vers la Terre et l'ancrage. L'eau aussi, elle m'accompagne toujours. Ouais. L'air, la lumière aussi. Tous ces éléments, en fait, je les intègre. Je les intègre.
0: Fanny ? Dark Vador ne va pas arriver.
1: Hein. Non, il n'y a pas de souci. C'est vrai que je suis... Tout ce que mon
0: ami a
1: dit, ouais, ça me parle aussi fort, l'ancrage, et puis être accompagné par l'eau en tant qu'aquarelliste, ça me parle.
0: N'hésitez pas à regarder ce que fait Monisa.
1: Oui, je n'y manquerai pas.
3: Moi, je ferai pareil, oui, je regarderai
0: Panique. Monisa, préparez-vous un futur album?
3: Non, je ne prépare pas de futur album parce que j'ai décidé que j'allais faire plutôt des singles ou des EP. Et là, par contre, je vais sortir une chanson donc dans quelques semaines qui s'appelle All is Love. Tout est amour, tout est amour en fait. Et là, on a fait un clip pour cette chanson, pour accompagner cette chanson. Et c'est vraiment une chanson sur l'amour, sur l'unité, mais l'amour avec un grand A, l'amour inconditionnel, l'amour de la terre, l'amour des humains, l'amour de même ce qu'il y a au-delà. Voilà. Ça va sortir dans quelques semaines. Et voilà, c'est que des singles que je prévois en tout cas de sortir pour le moment.
0: Et pourquoi que des singles?
3: Ben parce que je trouve que c'est fluide, c'est léger, c'est pas aussi lourd qu'un album. Oui. Enfin, c'est ce qui me correspond mieux actuellement. Mmh. Voilà, tout simplement. Ouais.
0: Mon Misa, quelle chanson évoque votre passé?
3: Alors, je vais dire l'Ave Maria.
0: Ah ouais.
3: L'Ave Maria, en fait, j'ai fait une version. En fait, c'était un de mes rêves de faire une version de l'Ave Maria parce que j'adore l'Ave Maria. Elle m'a toujours accompagnée, cette chanson, depuis petite. Et c'était aussi lui rendre hommage. C'était aussi, voilà, je voulais la chanter et j'ai créé une version que j'ai interprétée, voilà, avec mon propre ressenti de l'Ave Maria. Donc, c'est mon passé. C'est ce qui m'a construit, même si c'est toujours là.
0: On écoute l'Ave Maria, n'est-ce pas, Fanny?
1: Je l'aime beaucoup aussi, donc ça me va.

0: Nous passons à la rubrique après l'écoute de cette chanson Ave Maria. Nous passons à la rubrique Actu. Quelle fait l'actualité vous avez vécu récemment? Vécu du positif, Fanny?
1: De positif? D'actualité?
2: Ouais, c'est compliqué, hein?
1: Oui, c'est, au vu de l'actualité internationale actuelle.
0: Ça peut être personnel, ça peut être pas obligé. Dans votre vie?
1: Dans ma vie, ben là, je vais dire la plus grosse actualité, mais c'est plus vraiment une nouvelle actualité. C'est ma fille qui est née il y a 2 ans et demi, qui est mon petit rayon de soleil un petit peu tous les jours et avec qui je passe de super moments.
0: Et vous, Monisa?
2: Mon actualité...
0: positive.
2: Ben, moi, j'ai fait partie sur l'actualité... l'actualité de la société, donc je me suis dit l'actualité aujourd'hui c'est le feu parce que là je suis dans le sud de la France et on a un ciel tout plein de qui est un petit peu gris quoi et en fait voilà, l'air est imprégné du feu quoi, donc on sent vraiment ça, c'est dans l'air et du coup ben c'est accueillir ce qui est là, accueillir ce qui est présent, accueillir cette air qui c'est un petit peu c'est différent et c'est une expérience voilà à un moment où je vous dis ça j'ouvre la fenêtre et on sent l'odeur du feu et pourtant le feu a eu lieu, enfin il a brûlé à 400 km ouais. Hein, c'est vraiment c'est pas juste à côté enfin voilà, c'est pour dire que oui la nature, la vie, ben voilà il y a des feux qu'il faut accueillir et puis après il y a la pluie et après il y a l'arc-en-ciel et puis après il y a le soleil et c'est la vie, voilà.
0: Nous allons passer à la rubrique hommage. C'était 5 personnes qui ont cru en vos projets, Fanny.
1: Ouf. Il y en a eu beaucoup plus que 5, donc les mettre en 5, ben, il y a déjà ma famille en général. Il y a Mariette en tout premier qui a toujours cru en moi et qui m'a toujours poussée et qui, peu importe les circonstances difficiles du monde de l'aquarelle, essayait toujours de me faire avancer dans un milieu qui était bienveillant. Je dirais les professeurs aussi de mon ASBL qui m'ont tous suivi les yeux fermés et qui me suivent encore dans tous mes projets les yeux fermés comme des fous. J'ai envie de dire moi-même parce que je crois que si je n'avais pas cru en moi-même un petit peu j'en serais pas là et puis la dernière personne que j'ai vraiment envie de mettre en avant c'est mon compagnon qui à chaque fois que j'ai une nouvelle idée que ce soit dans notre vie au quotidien que ce soit dans l'éducation de notre fille, que ce soit dans un projet que j'ai me suis et m'épaule, que ce soit dans le quotidien pour que j'ai le temps pour faire ce projet ou m'encourage quand j'ai envie de baisser les bras. Donc je pense que c'est à lui qu'on va mettre le plus gros hommage.
0: Monisa, 5 personnes?
2: C'est difficile, hein, 5, hein. Mais bon, parce qu'il y en a tellement, quelque part, il y en a tellement parce que beaucoup ont contribué à ça. Moi, c'est ma famille. C'est ma famille, il y a mon frère qui a été très important, mes parents, j'ai eu mes amis, mais il y en a tellement, je peux pas dire un. Et puis... Donc oui, ils vont se reconnaître, hein, je pense. Puis il y a aussi les compagnons que j'ai eus qui m'ont beaucoup aidé, qui ont fait qu'ils m'ont aidé aussi, chacun à leur manière, qui a fait qu'aujourd'hui j'en suis là. Parce que moi, j'étais pas très terre-à-terre et... Mais quelque part, dans l'art, il faut aussi être terre à terre. Et voilà, ils ont su me montrer des fois le chemin, m'aider concrètement à réaliser des choses concrètes. Et bon, voilà, il y a tellement de personnes, je remercie toutes. Et puis je pense qu'elles se reconnaîtront. Et puis aussi les personnes qui me suivent, en fait. Il y en a, et je ne peux pas dire qu'il n'y en a qu'une, parce que c'est grâce à elles aussi que je fais ça, que je continue. Et que. Et voilà, c'est ça un sens. Tout a un sens.
0: Merci. Voilà. Nous allons passer à la rubrique animaux. Choisissez un animal qui définit votre caractère. Fanny?
1: Oh, moi, il faudrait aller dans les animaux fantastiques pour, pour définir mon caractère. Je dirais que je dois être un mélange de chien et de dragon parce que je suis très gentille.
0: Au cracher du feu.
1: Oui, c'est ça. Je suis très gentille, très, très, très attentive aux autres et fidèle, mais faut pas me chercher non plus. Et donc, je dirais que ouais, je serais un animal fantastique entre le dragon et le chien.
0: Un chien dragon.
1: Ouais.
2: C'est mignon.
0: Et vous, Monisa?
2: Ben, moi aussi, c'est un peu fantastique quand même. Moi, ce qui me correspondrait le plus, c'est la licorne. Alors, c'est très fantastique, mais c'est ça. C'est l'animal qui m'a toujours accompagnée depuis que je suis petite, la licorne. La licorne multicolore. Et puis, sinon, après, l'oiseau qui me... Enfin, voilà, c'est plutôt un oiseau. Pour moi, c'est le Milan. Mmh. C'est un papa. C'est vraiment cet animal qui me... Je suis très, très connectée avec lui et voilà.
0: Nous allons passer à la chanson du bonheur. Fanny, une chanson qui définit le bonheur pour vous.
1: Alors, pour moi, le bonheur, ça peut être déjà tellement de choses, parce qu'il y a l'art qui apporte du bonheur, il y a la famille, il y a tout. Donc, j'avais pas envie de choisir une sur un thème particulier, donc j'ai choisi Permanating de Stephen Wilson, de nouveau, parce que en fait, c'est une chanson où il parle d'accueillir chaque petit moment positif et de lui donner toute l'importance qu'il mérite, c'est-à-dire la plus haute importance, pour ensuite l'imprégner en nous-mêmes. Et donc, c'est vraiment le fait de rendre chaque petit moment joyeux, permanent.
0: On l'écoute. Vous pouvez rappeler la chanson ?
1: Permanating.

0: Fanny, après cette chanson, ça vous met du bonheur, alors, cette chanson?
1: Bah, on a envie de danser quand on l'entend, ça, c'est sûr.
0: Nous allons passer à la rubrique météo du temps. Quelle météo définit votre vie actuelle? Orageux, ensoleillé, nuageux, éclairci ou averse, Fanny?
1: Ouh. Moi, je dirais temps changeant. Temps changeant. Parce que, de toute façon, la vie, c'est... Il y a toujours des moments plus difficiles que d'autres, et on tient, et de toute façon, après la pluie vient le beau temps, mais je dirais changeant, oui.
0: Changeant. Et vous, Monisa?
2: Moi, c'est quand même ensoleillé, mais il y a des petits nuages, mais ils passent. Voilà.
0: Fanny Chevaria, Marie Dovresse, vous suivez depuis 23 ans.
1: Oui.
0: C'est beaucoup, ça, quand même.
1: Ben, on peut dire à ce stade-ci que c'est devenu presque ma grand-mère, vu qu'elle a 93 ans.
0: Ah oui, quand même, elle est âgée.
1: Oui, c'est ma troisième grand-mère.
0: Ah. Mais les deux personnes vous ont guidé aussi.
1: Oui, en effet. Et je dirais que la personne que je dois vraiment pointer du doigt, c'est surtout Slava Prichetko, qui... Justement, quand j'ai fait mon intronisation dans le monde de l'aquarelle quand j'avais 15 ans, c'est un monde qui est très compétitif malgré tout. Et il y avait un certain public, je dirais pas tout le monde, mais un certain public de dames qui me voyaient plus comme une menace que comme quelqu'un qu'il fallait accueillir. Et lui, il a toujours pris ma défense quoi qu'il arrive.
0: Et pourquoi pour une menace?
1: Ben parce que quand on arrive dans un monde en ayant déjà leur niveau et qu'on a 20 ans, on a plus de marge de manœuvre que quand on en a 70, même si je pense qu'on peut toujours s'améliorer. Mais ces gens-là se disent que la petite, elle va prendre la place si chère dans un salon international. La reconnaissance qu'ils cherchent, qu'au final, fait partie du monde de l'art, mais que moi, je ne cherche pas forcément. Oui, c'est ça, une certaine jalousie. Maintenant, j'ai toujours essayé d'en faire abstraction parce que ça, pour moi, ça n'a pas de sens. Comme je disais, le travail d'un va plaire à l'un ou à l'autre et tout le monde ne peut pas plaire à tout le monde. Mais Slava m'a beaucoup accompagnée là-dedans, a souvent pris ma défense quand il voyait des choses injustes. Encore maintenant, il essaye toujours de m'aider à m'améliorer dans mes portraits, etc. Donc, super chouette, ouais. Une personne vraiment magnifique au niveau humain. Ouais, ça, pour ça, j'ai eu beaucoup de chance. Ou sinon, je pense à certaines élèves qui se reconnaîtront aussi dans de la couleur et l'eau, qui soutiennent un peu quoi qu'il arrive, qui me suivent, qui, quand j'ai besoin d'un petit coup de main, sont toujours là. Aux professeurs, pareil, qui sont toujours là pour avoir un mot gentil, pour me suivre dans mes projets. Et puis, une personne que j'ai quand même envie de mettre en avant, c'est un autre grand aquarelliste belge qui s'appelle Xavier Svolfs, et qui, pareil, dans le monde de l'aquarelle, m'a toujours donné le petit coup de pied qu'il fallait pour me donner un peu plus confiance en moi et me lancer dans mes projets. Oui.
0: Fanny, dites-nous la couleur de l'eau. La couleur, oui, la couleur de l'eau. La couleur et l'eau, oui. Dites-nous un peu de...
1: Donc, en fait, c'est une association qui a été créée en 1991, donc par Mariette Devresse, ma professeure et mon mentor, qui avait pour but de remettre l'aquarelle comme un médium majeur, parce que souvent, quand on va dans les musées, etc., on voit peu d'aquarelles. C'est considéré comme un médium mineur, surtout ici en Belgique. Dans les pays anglophones ou dans les pays chinois, c'est encore différent, chinois, asiatique. Ils ont plus une culture de l'aquarelle qui est moins chez nous, en tout cas moins maintenant. Et donc on organise des cours d'aquarelle, il y a eu des salons, il y a eu des voyages. Et l'idée, c'est de relancer le salon et peut-être les voyages par la suite. Mais pour le moment, on accueille surtout des professeurs de renom comme Slava et Victoria Prichetko, Jacques le peintre, Annick Malotto dans les prochains, Béane Kao. On va aussi accueillir Fernand Tiampon. Donc voilà, et il y a d'autres professeurs avec qui on est en discussion pour les mettre dans le programme, mais probablement plutôt pour 2028-2029.
0: Ah, il tient bon alors.
1: Oui, oui.
0: L'aquarelle en France Luxembourg, c'est peu connu. Quand vous voulez exporter
1: Je dirais pas que c'est peu connu parce que tout le monde connaît l'aquarelle, mais ça n'a pas le même prestige, par exemple, que la couleur à l'huile. On dit toujours la couleur à l'huile, c'est bien difficile, mais c'est bien plus beau que la peinture à l'eau, alors que chaque médium a son intérêt, et justement, c'est l'idée de remettre l'aquarelle à sa place, qui est au même niveau que les autres médiums.
0: Monisa ?
2: Oui ?
0: Rien à rajouter ?
2: Non, j'écoute.
0: C'est intéressant.
2: Ben oui, j'en apprends parce que je connais pas, moi, trop ce milieu-là d'aquarelle et tout, c'est intéressant.
0: Fanny, en 2020, vous avez reçu le prix d'encouragement. Expliquez un peu.
1: Oui, donc en plus des printemps de l'aquarelle, j'ai exposé notamment au Salon international du Cange pendant plusieurs années consécutives. Et lors de la troisième sélection, le jury avait vraiment beaucoup apprécié ce que j'avais proposé, qui était un triptyque sur Steven Wilson, justement, qui est un de mes artistes préférés. Et c'est un artiste très éclectique dans ce qu'il a présenté. Et il avait donc ce côté très « je pointe du doigt ce qui ne va pas ». Donc il y avait on le voyait sur scène en train de pointer quelque chose du doigt d'un côté. De l'autre côté, il y a son côté très torturé parce qu'il peut avoir même des aspects très nihilistes dans sa musique. Par exemple, il a une chanson où il dit ouvertement « de toute façon, il n'y a rien d'autre à faire que coucher ensemble ». Voilà, c'est un peu, donc
2: d'accord,
1: c'est extrêmement nihiliste à certains points. Et puis en fait, récemment, mais il y a déjà une dizaine d'années, il a rencontré son épouse qui en fait a deux filles qui ont perdu leur père dans des attentats à Tel Aviv, et il s'est rendu compte que ces deux gamines avaient une vision très très noire du monde, et il s'est dit mais peu importe ce que j'écris, en fait moi je suis quand même quelqu'un de joyeux. Et, et ça m'attriste de voir mes filles, parce qu'il les a adoptées in fine, qui sont si tristes. Et il a fini par écrire cette chanson qui s'appelle Son of Unborn, qui est en fait la conclusion de l'album To the Bone dont je parlais précédemment, où en gros il dit mais malgré tout ce que je présente de négatif dans le monde, pour moi on a notre rôle à jouer dans ce monde, justement pour le rendre meilleur, parce que dans un monde parfait on n'a pas de rôle à jouer. Et, en fait, il parle à un fœtus en lui disant « Mais tu vas venir dans un monde qui est moche, mais tu as ton rôle à jouer.
2: Oh, »
1: Et
2: c'est beau.
1: Ah ouais, franchement, c'est super beau. Et du coup, j'avais fait qu'au milieu de cet « ton rôle à jouer
2: », c'est beau.
1: Ah ouais.

0: Vous l'avez déjà rencontré, Steven Wilson?
1: Une fois après un concert, il a signé mon vinyle. C'était le concert où j'ai découvert sa musique, justement. Enfin, non, je l'avais découvert avant, mais où j'ai redécouvert vraiment. On m'avait traîné là-bas alors que je voulais pas du tout. Puis j'avais vraiment beaucoup apprécié le concert et j'avais été acheter le vinyle et il était justement là pour le signer. Mais c'était vraiment très superficiel.
0: Et maintenant, vous voulez.
2: Oui.
1: À la Rocale, à Esch-sur-Alzette, c'est au Luxembourg.
2: Ah, ok.
0: Il va revenir?
1: Je ne sais pas s'il a des tournées prévues pour le moment. Il est revenu. Il devait revenir pour son album ensuite. Et puis, il a fait quelques festivals, notamment le Hellfest. Puis là, pour le moment, je crois qu'il il profite un peu de son temps en famille et il a bien raison.
0: Fanny Chevalier, vous ne lâchez rien dans la vie sur les forces de caractère?
1: Ben, je suis une
0: têtue.
1: Je suis une grosse têtue. On dit toujours de ma grand-mère que c'est une pièce de Maury parce qu'elle est extrêmement têtue et je pense qu'on a hérité de ce point de caractère de mère en fille.
0: Fanny, dites-nous une chanson qui évoque votre futur. David Bowie, c'est ça?
1: Oui, c'est ça. Donc j'ai choisi Changes de David Bowie parce que c'est un peu la même idée que. Bah, que Song of Unborn qui me parle bien, c'est-à-dire il dit quand même dans cette chanson que le monde il est pas top, mais qu'il faut faire faut être avec, faut faire confiance aux jeunes et être ouvert au changement, et je pense que c'est important de rester ouvert au changement, donc voilà.
0: On l'écoute?
1: Ça va.

0: Après l'écoute de cette chanson de David Bowie, c'est bien ça, Fanny?
1: Oui, c'est ça.
0: Nous allons passer à Moniza. Moniza, quel message voulez-vous transmettre à travers votre musique?
2: Il y en a plusieurs. Je fais pas mal de chansons et ça continue. Il y a tellement de messages, mais les valeurs que je porte, en fait, c'est les valeurs de paix. C'est-à-dire que si je veux la paix dans ce monde, il faut que je puisse moi-même l'incarner. C'est des valeurs positives, de voir le côté positif, de savoir qu'on est tous uniques et qu'on a une place aussi à jouer chacun. Et le message, c'est aussi par rapport à la nature, qu'on est un avec elle et donc du coup, la respecter, c'est se respecter soi-même. Et puis après, j'ai des valeurs que je porte vraiment très fort, c'est la valeur de fraternité, c'est que... D'ailleurs, la chanson que j'ai sortie il n'y a pas très très longtemps, enfin ça commence à faire maintenant, mais qu'on a fait un clip sur cette chanson, c'est We Are All the Same. C'est une chanson sur la fraternité, l'unité. C'est qu'on est tous différents, mais qu'au fond de nous, on est tous les mêmes en fait. Et si on voyait plutôt tout ce qui nous unit plutôt que tout ce qui nous sépare, le monde serait beaucoup plus harmonieux. Donc voilà, c'est un peu des messages comme ça que j'essaie de passer, que j'essaie d'incarner moi-même.
0: D'accord, Fanny ?
1: Oui, bon, franchement, ça me parle.
0: Moniza, où trouvez-vous votre inspiration ?
2: Je la trouve dans mon ressenti, je la retrouve dans la nature, je la retrouve dans ce qui me fait vibrer, et je la retrouve quand j'écoute mon cœur.
0: Ah, ça c'est joli.
2: Voilà.
0: Avec combien de personnes travaillez-vous dans la musique?
2: Fallait beaucoup, quoi. Franchement, j'en ai beaucoup. Même si je reviens quand même toujours à la... Voilà, il y a des valeurs sûres, il y a des personnes qui m'accompagnent depuis quelques années, mais j'aime bien rencontrer des nouvelles personnes parce que moi-même j'évolue. Ma musique évolue, mon univers évolue et du coup, les personnes qui m'accompagnent aussi évoluent. Donc voilà, en fait, il y en a quand même pas mal. Et voilà, j'ai pas de chiffres précis, mais en tout cas, c'est en évolution tout le temps. Voilà.
0: D'accord. Vous évoluez aussi, Fanny?
1: Je pense que si quelqu'un n'évolue pas, il meurt, donc oui.
2: Oui, c'est mieux. Si on veut vivre, il faut évoluer. C'est vrai.
0: Moniza, êtes-vous une personne toujours positive?
2: Oui.
0: Oui?
2: Ça peut paraître bizarre, mais oui. Oui, oui. C'est ce qui fait ma force, en fait. Je crois que... En fait, j'essaie toujours de voir le côté positif. Alors, ça ne veut pas dire que des fois, j'ai pas des émotions et que je me dis... Mais je me dis là, dans cette expérience difficile ou pas, enfin, pas agréable, il y a certainement quelque chose à comprendre, il y a quelque chose qui va me faire grandir. Donc, c'est dans ce sens-là que je pense que je suis positive.
1: Moi,
0: D'accord avec ça? Positif.
1: Ça a l'air d'être quelqu'un de très positif, donc étant donné qu'on ne se connaît pas personnellement, c'est difficile de me faire une opinion. Ça a l'air d'être quelqu'un de très positif, oui.
0: Moniza, vous n'avez pas fini d'écrire alors?
2: Je finirai jamais. C'est toujours, comme on disait, un mouvement, la vie c'est un mouvement. Donc,
0: vous évoluez.
2: Oui. Je suis le mouvement de mon cœur, donc oui, j'écris, des fois ça va s'arrêter parce que c'est un cycle et puis ça revient si ça doit revenir. Moi j'ai confiance, donc ce qui doit arriver arrivera.
0: Et vous, Fanny, vous n'avez pas fini de l'aquarelle?
1: Là, je peux dire avec certitude que le jour où j'arrêterai de peindre, on pourra me mettre dans un cercueil.
0: Ah.
1: Je suis née avec un pinceau et je mourrai avec un pinceau en main.
0: Moniza, choisissez une chanson qui correspond à votre futur.
2: Je vais dire la chanson Indigo Family. C'est une chanson que j'ai faite il y a quelques années. Qui parle de notre famille d'âme. Et cette chanson, elle parle aussi de ce monde qui des fois devient un petit peu chaotique. Mais en fait, c'est le début d'un nouveau, peut-être d'un nouveau cycle, d'une nouvelle ère. Où on va aussi retrouver sa famille d'âme, sa famille qui nous comprend, qui vibre à un niveau qui est un peu un niveau proche, en fait, avec lesquels il y a quelque chose qui passe de suite. Donc c'est vraiment l'idée de ces retrouvailles, de cette famille. Voilà, cette chanson.
0: On la passe.
2: Voilà.

0: Voilà, après Indigo Family, ça, ça, fait, ça fera plaisir aux auditeurs de l'écouter. Mesdames, je veux dire mesdames, dites-nous vos concerts, projets réseaux sociaux pour rappeler aux auditeurs.
1: Donc moi, le gros projet dont il faut se rappeler, c'est Mexar, donc à Mex devant Virton, à partir du 15 août. Et ça, ça dure une petite dizaine de jours, donc Hall sportif de Mex devant Virton, c'est la vraie date à attendre là actuellement.
0: Projet ?
1: Projet, beaucoup, les printemps de l'aquarelle, de continuer à faire vivre la couleur et l'eau, et puis plein d'idées en tête qui vont exploser d'une manière ou d'une autre sur la feuille.
0: Et les réseaux sociaux, Fanny ?
1: On peut me suivre sur Fanny Chavaria, aquarelliste, sur Facebook. Je ne suis pas très constante dans mes réseaux sociaux, c'est ma petite faiblesse.
0: Je ne l'ai pas souvent.
1: Bah, j'oublie beaucoup de partager ce que je fais.
0: Parfois, maintenant, avec pour se faire connaître plus, les réseaux sociaux.
1: Ah oui, je sais, c'est très important. C'est vrai que c'est plus une question d'oubli et de ne pas prendre le temps.
0: Prenez le temps pour vous.
1: Oui, exactement. Je prends du temps pour moi et ma famille.
0: Monisa, au concert projet réseaux sociaux.
2: Oui, ce que je disais tout à l'heure, le prochain concert, c'est un festival Harmonie des Sens dans l'Aveyron, c'est le 9 août. Voilà. Et puis le projet là qui me tient à cœur, que je suis en train de travailler, c'est Portail Galactique. Voilà. C'est, comme je disais, une expérience immersive là que je suis en train de créer. Et j'appelle à collaboration, à co-création sur ce projet-là.
0: Bah, par exemple, ça vous intéresse pas, moi, Fanny, de dessiner pour mon usage, pour son projet sur la galaxie
1: Sûr, s'il y a besoin de graphisme, je peux toujours donner des images pour le fond, il n'y a pas de souci.
0: Ah, Monisa, vous avez entendu ?
2: Oui, oui, écoute, oui, j'accueille, merci.
1: C'est parce que...
2: Ou sinon, on va réfléchir.
1: Bah oui,
2: après,
1: petite...
2: on lance à l'univers, et puis après, il y a...
1: Bah oui.
2: Voilà, il y a toujours des possibilités qui peuvent... des ouvertures et...
1: Ouais. Et on peut toujours... Ça aurait été plus près, j'aurais donné de l'aide d'une autre façon, mais...
2: Oui, c'est vrai. Ouais, c'est vrai que là, on n'est pas tout à fait à côté.
0: Monisa, vos réseaux sociaux.
2: C'est Monisa. Donc, Moon Puren Lisa avec L-Y-S-A, musique. Et puis voilà, si on tape sur Internet, et ben il y a plein d'infos, plein d'actu. Et puis YouTube, Facebook et Instagram. Et toutes les plateformes.
0: Bah, merci. Voilà. Nous allons passer à la rubrique La Première Vérité. Dites-nous une vérité que personne ne sait sur vous. Fanny.
1: Alors ça, il faudrait déjà chercher très très loin parce que je suis un peu un livre ouvert et surtout avec ma famille. Donc beaucoup ne me croient pas quand je dis ça, mais j'ai aucun secret. En tout cas, j'ai aucun secret pour mes proches, donc je ne sais.
0: Vous n'avez pas
1: une vérité que personne ne sait sur moi.
0: Dure comme question.
1: Ou que j'ai beaucoup moins confiance en moi que j'en ai l'air. Je dirais, mais ça, la plupart des gens le savent généralement quand même.
0: Monisa, même question.
2: Voilà, franchement, c'est difficile. Hein. moi, je sais pas trop quoi répondre, à part que j'ai un lapin, voilà. Le truc, il n'a rien à voir, mais justement. Personne ne sait que j'ai un lapin, en fait, parce que je ne montre pas sur les réseaux, mais... Non, j'adore les animaux, et donc voilà, si je pouvais être entourée d'animaux, ce serait génial.
0: Ah bah, c'est bien.
1: Oui.
2: Aussi, mais voilà, c'est bien.
0: Nous arrivons à la fin de l'émission. Merci à Fanny Chavaria.
1: Merci à vous.
0: Merci beaucoup. Merci à Monisa d'avoir accepté mon invitation. Merci à vous deux.
2: Ben, merci à tous les deux. Oui, merci à tous les auditeurs. Merci.
0: Vous pouvez les
2: suivre.
0: Vous pouvez les suivre sur les réseaux sociaux ou aller les voir. Rappelez vos cours là, Fanny.
1: Les cours que vous pouvez suivre avec des professeurs donc externes, ça s'appelle La couleur et l'eau, et c'est à Libramont. Ça se trouve facilement sur Facebook et les coordonnées se trouvent sur Google.
0: Bah, merci. L'émission est disponible en podcast. Merci à vous, chers auditeurs. Une de vous deux doit choisir pour conclure une chanson. Je laisse à qui la main?
1: Je vais dire Monisa parce que j'en ai choisi beaucoup jusqu'à présent.
0: Monisa,
2: ouais, bon,
0: Fanny.
2: Merci, Fanny. Et bien, je vais choisir la chanson Holy Heart.
0: Mmh.
2: C'est le cœur sacré, ça veut dire. Ah. C'est la dernière chanson que j'ai faite, c'est le cœur sacré. C'est pour une chanson pour où j'ai mis les intentions de que ça fasse du bien, que ça permette aux personnes qui l'écoutent d'ouvrir leur cœur, de se connecter à l'amour avec un grand A. Et donc c'est en français, anglais et Lakota. Voilà, c'est une chanson. Voilà, vous allez pouvoir découvrir.
0: Bah, merci à vous deux.
1: Bah, merci beaucoup.
0: Bon moment.
2: Merci.
1: Très bon moment.
2: Merci. Oui.
0: Radio Sud Bonne Attitude. L'émission est disponible dans podcast. À bientôt, Monisa.
1: À bientôt.
0: Fanny.
2: À bientôt.
1: À bientôt.
0: À bientôt.

0: Mesdames, mesdemoiselles, messieurs, je voudrais quand même vous présenter le groupe Ange, je devrais dire la famille Ange, un grand cru 1970, 32 ans d'âge, vieillu en fût de chêne et en futal de velours. Avec, par ordre d'apparition, alors je pioche dans la famille le premier, le guitariste de naissance, adepte du karma, alors ça c'est Christian qui me l'a écrit, j'en ai rajouté un peu, adepte du Munster et de la salade verte, le tueur à la guitare qui exécute et qui égorge toujours ses solos face à la Mecque, Hassan Ange Hadji. Voilà. Magnifique. Bravo. Une certaine ressemblance avec Pascal Obispo. Alors, suivi de très près par son collègue de planète, un accro de la clé de fa aux Herbes de Provence et au top modèle. Alors, je donne donc évidemment un rendez-vous autour des top modèles qui sont à la salle. On fait une liste d'attente à la sortie. Il s'appelle Thierry Ange Sidoum. Bravo Thierry. Magnifique. Magnifique, Thierry, magnifique. Voilà. À la batterie, celui qui a un tempo tellement précis qu'il serait capable de faire les secondes de l'horloge parlante. C'est un tanneur de peau, maniaque du tempo devant l'éternel, Mister Hervé Ange Rouillet. La serviette, comme Jacques Brel, évidemment. Bravo. Alors là, j'ai un petit problème parce que Christian m'avait dit, tu annonces, la bine ne fait pas le moine, mais la bite fait le patrimoine. Bon, vous savez, vous connaissez le passé terrible de ce vieil obsédé qu'on connaît depuis maintenant tellement longtemps. Moi je dirais plutôt les chiens font pas des blaireaux, puisque dans la famille des camps, je pioche maintenant celui dont la voix finira par provoquer heureusement le suicide de Pascal Obispo, Tristan Descamps. Voilà, ça te va? Il a voulu se faire les couettes de Sheila, mais il est myope. Alors, il est suivi de très près encore, et certains même disent de trop près, par la petite dernière, la squo du groupe, un volcan femelle en fusion. La squo de la tribu, c'est Caroline Croza. Ouais. Numéro 79, vous pouvez l'applaudir. Waouh! Ça va, oh, calme-toi. On l'appelle petite biche qui saute un peu trop dans la prairie. Alors, quant au plus gros morceau, alors évidemment, il ressemble plus à Orson Welles sur la fin qu'à Alain Delon sur ses débuts. C'est lui qui l'a écrit, je suis pas comme ça, j'aurais pas osé évidemment. Mais il s'en branle, enfin il s'en fout, je veux dire. Il est du signe boulimique, ascendant touche à tout, mais ce qui veut pas dire tripote, d'après ce que j'en sais. Je sais pas comment dire, c'est un monstre, c'est n'importe quoi, on se demande ce que ça fout là. Et pourtant, ça cartonne depuis maintenant 32 ans. Dans la famille Descamps, je vous demande d'applaudir donc le père éternel et le vrai cette fois, Christian Descamps. C'est le vrai éternel, l'autre est un faux.
1: Pour ceux que j'ai oubliés, pour les autres, je dédie cette petite chanson qui est la face B d'un vieux vinyle, premier 45 tours de Ange en 1870, enregistré dans une écurie à cochons. Et ça a commencé un peu comme ça.

Salut à tous, nous y voilà, une heure plein de reggae sur Radio Sud, musique du soleil de Jamaïque, quelques bons vieux classiques, quelques reprises et aussi des disques rares, pas communs. On a démarré avec les Slickers et Johnny Too Bad, extrait de la bande originale du film The Harder They Come, un film que je vous conseille. Hurley B arrive et ça s'appelle comme par hasard History of Jamaica. Bienvenue dans l'émission, c'est Michel au micro avec vous pendant une heure.

The Doctor, c'est le surnom de cet artiste jamaïcain Hurley Bee. On écoutait son morceau History of Jamaica. La suite avec encore un bel hommage à l'archipel, Brigadier Jerry. Le morceau s'appelle tout simplement Jamaica, Jamaica. Bonne émission avec moi sur Radio Sud 105 FM, émission numéro 18. Si vous

Jamaica, Jamaica, c'était Brigadier Jerry, et tout de suite, eh bien, c'était Welcome to Jam Rock avec Damien Marley, encore un de la lignée Marley. On va continuer dans la même ambiance avec un des chanteurs les plus populaires de Jamaïque durant les années 70, c'est Johnny Clark. Un petit peu de spiritualité donc avec Price, The Name of Jah.

Ah, c'est ce qu'on appelle un standard, un classique du reggae. Culture, sur Radio Sud Reggae, le morceau s'appelle Two Seven Clash. 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

Un morceau immortalisé par Don Penn dans les années 90. Ici, c'était la version de la chanteuse toujours en activité d'ailleurs, anciennement de Zaytrees, choriste de Bob Marley, la version de Martha Griffiths, No, No, No, You Don't Love Me Anymore sur Radio Sud. Le reggae, vous le savez, est souvent inspiré par la politique, par les inégalités sociales, par l'amour aussi, on s'en rend compte à chaque émission, un amour pas toujours partagé, on l'entend bien avec cette version de Marcia Griffiths d'ailleurs. On va rester dans ce thème des amours contrariés avec Tanya Stevens et It's a Pity, dans le même air, sur le même rhythm, comme on dit en Jamaïque. On écoutera ensuite les Allemands de Steeds et Waterpumpy. Bonne écoute dans cette ambiance chaleureuse qu'est le reggae, on en a plein les oreilles à chaque fois, mais c'est un vrai régal.

Vivian Jackson, de son vrai nom, on le connaît aussi sous le nom de Jesus Pratt. Je n'invente rien, c'était Happy You. Dans un morceau mystique, comme le reste de son œuvre d'ailleurs, Deliver Me From My Enemies, ça vaut une petite reprise d'un classique façon reggae. Oui, eh bien, ça tombe bien, moi aussi. On va écouter un morceau extrait de l'album Trojan de Gaylets, qu'on a déjà écouté dans l'émission. C'est le groupe de Johnny Mowat. Voici une reprise de Dusty Springfield.

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Les Scatellites, Rock for Rock, toute une ambiance. Je vous parlais tout à l'heure de reprises de classiques en version reggae. Voici Adele et son titre Set Fire to the Rain, version reprise par Reggaesta. Et puis le duo, pour suivre, le duo Bernard Lavilliers, Jimmy Cliff et Melody.

Et après ce super classique, eh bien, on termine cette émission avec le maître incontesté du reggae, Bob Marley, surnommé le pape du reggae. Voici donc Is This Love, et je vous dis à bientôt.

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